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Y a trop de bouquets, de bougeoirs, de bouquins. Et puis, c'est

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1: Un rire cynique qui vise à tourner une personne en dérision, ce n'est pas un bon rire, à mon avis. 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
1: Ça a toujours existé. Ne pensez pas que la France était résistante. La résistance était une petite fraction de la France. La France était vichyste dans sa grande majorité. Donc si aujourd'hui il y a beaucoup de gens qui baissent les bras, il ne faut pas s'en étonner. Il suffit qu'il y ait une minorité active, solide, des jeunes qui en veulent, qui considèrent que l'engagement ça signifie quelque chose et qu'ils ont une responsabilité. Eh bien, ils n'ont pas besoin d'être majoritaires. Il suffit qu'ils soient le levain qui fait monter la pâte. Et à ce moment-là, nous aurons une France résistante.

Ça nous donnerait quoi? 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
1: 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Pour certains, c'est la colombe blanche, la liberté. Pour moi, c'est rouge, pute, ma liberté. Du rouge à lèvres, du rouge voyant, du rouge, tu me vois ? Du rouge, c'est moi. Putain, cognait-il, si je mettais du rouge. Elle déclenche la violence, la féminité. Les insultes, l'interrogatoire, les brutalités. Rouge sang. Dans ma nouvelle collection, je choisis un tube rouge pute. Je dessine mes lèvres, redessine ma vie, visible, vivante, rouge vif. Perrine Lequer.

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1: Le sage a dit, assieds-toi au bord de la rivière et tu verras le cadavre de ton ennemi passer. Avec un string en peau de zèbre.
2: Et une plume dans le cou.

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1: En fait, ça paraît comme ça, un peu brouillon, un peu cinglé. Enfin, ça l'est. Mais au fond, ça l'est pas du tout.

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1: Vous voulez me virer? Vous êtes en train de commettre la pire erreur de votre minable petite carrière. Pauvre con! Dégage!
2: Un étrange étranger. Mais que croit-il cet étrange arrivant à bon port? Débarquant soi-disant de la terre en faillite. N'ayant que les bras pour moyen de transport. Il aspire au grand rêve qu'ont construit nos aïeux. D'être heureux, d'exister, de pouvoir vivre vieux. Mais pourquoi cet étrange ne cherche-t-il pas autre terre pour y planter sa ville tente, celle de son père et sa mère? Après tout, sommes-nous tous responsables de son piètre destin? Pourquoi viendrait-il s'abreuver à nos vaches? Pourquoi viendrait-il commander notre pain? Je ne suis point responsable de son piètre destin. Mais que croit-il l'insolent? Qu'il suffirait d'être blanc?

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1: 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En revanche, rire de bon cœur avec quelqu'un, c'est partager des moments de bonheur. Même les scientifiques le confirment.

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2: Rappelez quand même que l'antifascisme, c'est une opposition au fascisme et que dès lors, l'opposition à l'antifascisme, c'est du fascisme. Il faudrait peut-être le rappeler à la fois historiquement et politiquement.
1: En une minute, Johan Chapoutot, historien spécialiste du nazisme, démonte tout le narratif qui est de mettre sur le même plan l'antifascisme et le fascisme.
2: Et c'est une violence réactionnelle, tandis que la violence de l'extrême droite, c'est une violence qui est liée au masculinisme, au virilisme et à l'exaltation de la pulsion propre à l'extrême droite. Et c'est une violence d'ailleurs qui se pare de mots, mais qui dès qu'elle fait face à une contre-attaque devient très rapidement lacrymale. Le discours de l'extrême droite est immédiatement un discours qui est un discours victimaire et lacrymale, qui consiste à dire que face à eux, il n'y a qu'une violence illégitime, extrémiste, ultra, avec une déploration des coups portés.

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0: Bien entendu.
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2: Ah ben, j'ai la vague impression d'effectuer un pétage de plomb au niveau de ma personne.

0: Eliade, ça fait longtemps qu'on n'a pas vu Boris Gangstar, là. Ce serait pas cool si on venait à Paris?
1: Ouais.
0: Ah, ok. On va essayer d'appeler.
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1: Elle parle d'une voix énergique et rapide, sans jamais cesser de travailler. Ce n'est pas l'heure de la pause. Elle aime la grande maison de l'écrivain dont elle s'occupe et rectifie menton relevé. Je ne suis pas la femme de ménage, mais maîtresse de maison. Puis elle ouvre grand les fenêtres, regarde le fleuve lourd de sable en cette saison. Son corps est à l'arrêt. Un bref moment. Fabienne Suelti.

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1: Après l'ère industrielle, chez nous, il y a eu les grands procès et les boycotts.
2: Les procès ? Tous les gens qui fabriquaient des produits nocifs contre la santé des humains, des animaux et des plantes ont été jugés coupables de génocide et de crimes contre la planète.
1: Ah oui ? Qui ?
3: L'industrie agroalimentaire et chimique, les fabricants d'armes de tabac et d'alcool, les industries pharmaceutiques et nucléaires, les constructeurs d'automobiles, les architectes, beaucoup de médecins et les politiciens qui s'étaient enrichis en laissant faire.
2: Ça fait du monde, hein ? Ah, c'était la guerre civile. Après, il y a eu le boycott.
4: Le boycott ?
3: Tout ce qui était mauvais pour la vie, on l'achetait plus ou on jetait.
2: C'était l'arme absolue. Plus d'achat, plus de pouvoir. L'armée et la police pouvaient rien contre le boycott.
1: Comment ça s'appelle déjà à cette époque ?
2: Le chaos pré-renaissance.
4: Ah, il y a quand même eu une renaissance.

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Si maman est chiante, c'est qu'elle a peur d'être mamie. Si papa trompe maman, c'est parce que maman vieillit. Tiens, pourquoi t'es tout rouge? Ben reviens, gamin. Et qu'est-ce que vous avez tous à me regarder comme un singe, vous? Ah oui, vous êtes sains, vous.

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On s'en fout. 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
1: Le sage a dit, assieds-toi au bord de la rivière et tu verras le cadavre de ton ennemi passer. 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

Il est de toute première instance que les laveries automatiques au coin des rues soient aussi imperturbables que les feux d'arrêt ou de voie libre. Les flics du détercif vous indiqueront la case où il vous sera loisible de laver ce que vous croyez être votre conscience et qui n'est qu'une dépendance de l'ordinateur neurophile qui vous sert de cerveau. 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

Le désespoir est une forme supérieure de la critique. Pour le moment, nous l'appellerons bonheur. Les mots que vous employez n'étant plus les mots, mais une sorte de conduit à travers lequel les analphabètes se font bonne conscience.

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1: Raciste ! Moi, raciste ! Salomon, raciste ! Enfin, Dieu merci, Antoinette épouse un Français bien blanc. Bien blanc. Il est même un peu palot, tu ne trouvez pas ?

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1: Vous êtes chiant. 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

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Un véritable état second, une espèce de transe qui apparaît mystérieusement et s'envole en silence. Que l'on rappe ou que l'on slame, on recherche ce moment. Il allume une flamme qui nous éclaire brièvement. 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

0: On ressent comme une coupure dans la nuit, comme un rêve. 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
1: Bonjour madame.
2: Bonjour Jean-François, ça va?
1: Oui.
2: Tu sers quoi aujourd'hui?
1: Je voudrais un pain au chocolat, s'il vous plaît.
2: Tu ne dois pas être au courant, mais c'est assez dangereux d'en manger en ce moment.
1: Ah bon?
2: Je te suggère plutôt un croque-monsieur, ou vraiment le plus sûr, le rouleau à la saucisse pur porc.

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1: Je m'en fous. Je vais le dire à ma tantine.
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1: Écoute Bernard, je crois que toi et moi, on a un peu le même problème. C'est-à-dire qu'on peut pas vraiment tout miser sur notre physique, surtout toi. Alors si je peux me permettre de te donner un conseil, c'est oublie que t'as aucune chance, vas-y, fonce. On sait jamais, sur un malentendu, ça peut marcher.
2: Maintenant, une chanson que j'ai écrite il y a un petit bout de temps. Une chanson... Et en fin de compte, depuis qu'on a Bernadette Chirac, je dirais que cette chanson, elle lui va très bien. Et donc c'est pour toi, Bernadette.

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2: De quoi? Qu'est-ce que vous avez dit?

Oh, mais qu'est-ce que je sens là sous mon chapeau? Mais je crois bien que c'est une histoire. Je la mets dans ma bouche pour vous la raconter. Il était une fois à Palante, près de Besançon, près également de la forêt de Chaillu, qui renferme bien des mystères dont nous reparlerons peut-être, une petite cabane. Dans cette petite cabane se réunissaient toutes les 5 lunes les sorcières de Palante. Elles étaient au nombre de 5. Il y avait Rose, Pâquerette, Géranium, Tilleul et Jeannette. Et toutes ces sorcières se réunissaient toutes les 5 lunes afin de discuter des problèmes des gens. Car à l'époque dont je vous parle, les gens, quand ils avaient des problèmes, eh bien, ils demandaient aux sorcières de les régler. Ça pouvait être, bien sûr, le cas classique du chat coincé dans l'arbre, pour lequel un sortilège bien adapté, hop, règle tout de suite la situation, ou bien la hausse des prix du fromage, pour lesquels les sorcières étaient bien connues comme notamment contre-pouvoir avec les autorités. Eh bien, il se trouve qu'en ce jour-là, les sorcières vinrent dans la petite cabane près de la forêt de Chahut pour discuter des problèmes du peuple. Et l'une d'elles, il me semble que c'était Pâquerette, dit aux autres, voilà, on est venu, mais mes bien chères sœurs, nous sommes là, ça c'est super, mais on est venu me parler d'un petit souci qu'il y a avec le puits du village, à Palante, au centre de la place du village. Dans ce puits, voilà, quelqu'un m'a rapporté qu'il y avait un monstre. Alors les sorcières, il faut le savoir, s'occupent également des histoires magiques, pas seulement des histoires de la vie quotidienne. Alors, bon, bah, les sorcières débattirent quelques instants, et on décida d'envoyer Pâquerette, qui avait entendu la rumeur, régler le problème, et qu'on en rediscuterait à la réunion suivante. Et on finit, comme de coutume, la réunion par une petite danserie où Jeannette sortit sa cornemuse de son sac et on se mit à tourner en rond autour de la table.

Et les cinq lunes passèrent, et on refit une réunion des sorcières dans la petite cahute près de la forêt. On attendit un petit peu, mais cette fois-ci, bon, il y avait bien Tilleul, il y avait bien Géranium, il y avait bien Jeannette, il y avait bien Tulipe, mais pas de pâquerette. Pas de pâquerette. Alors, bon, elles furent un peu inquiètes parce que pâquerette était généralement très très à l'heure. On se dit, oui, bon, elle n'est pas là, quelqu'un a son numéro de téléphone. Non, il n'y avait pas encore de téléphone à l'époque, donc... on ne pouvait pas tellement la contacter, hein, n'est-ce pas? Et donc, on décida d'envoyer une seconde équipe au puits où il était censé y avoir un monstre pour voir ce qu'il en était. Bon, on désigna Tilleul et Géranium. Et on se dit, bon, ce n'est pas bien grave. Peut-être que Pâquerette était simplement malade ce jour-là et qu'elle s'était endormie. Bon, on ne sait jamais. Et on finit, comme de coutume, la table ronde du jour, après avoir fait le compte-rendu, par une petite danserie. Jeannette sortant sa cornemuse de son sac.

Et 5 lunes supplémentaires passèrent, et ce fut de nouveau l'heure de la réunion. Alors, cette fois-ci, ne se présenta à la table de la réunion que Tulip. Pourquoi ? Eh bien, parce que Tulip était toujours à l'heure et la première à arriver à la réunion. Jeannette, quant à elle, la joueuse de cornemuse, était toujours légèrement en retard. Elle disait toujours en arrivant oh, « Vous m'enverrez le compte rendu et je le lirai après ». Et bon, Tulip était là et Jeannette était en retard et il n'y avait ni géranium ni tilleul et encore moins pâquerette. Géranium et tilleul étant allés regarder si tout se passait bien du côté du puits. Bon, Tulip fut fort inquiète et n'attendit même pas l'arrivée de Jeannette pour aller au puits vérifier ce qui s'était passé avec ses comparses sorcières. Il n'y eut pas de danserie cette fois-ci, bien sûr. Et Jeannette, arrivant en retard comme à son habitude, s'apprêtait à dire « Vous me donnerez le compte-rendu plus tard » quand elle découvrit qu'il n'y avait personne et un mot de Tulip sur la table disant « Je suis allé voir au puits ce qu'il en est. » Point. Bon, elle se dit « je vais y aller aussi, hein, pour voir. » Et elle se dirigea vers le puits, elle allait y arriver, elle était au tournant, elle le distinguait au loin. Quand elle vit Tulip, qu'elle allait saluer pour lui dire « Hey, je suis là, Tulip !» Quand elle vit Tulip se faire, hop, kidnapper par un brigand. Un brigand qui l'a kidnappé dans un immense toile en sac de jute. Non, un immense sac de toile en jute, non, un immense sac en toile de jute. Ah oui, c'est ça, un immense sac en toile de jute. Faut savoir que les sorcières ont de nombreux

sont déjà, tiens tiens, trois autres sacs en toile de jute. Ça fait quatre sacs en toile de jute dans la carriole. Et Jeannette se dit, ouh là là, ça sent pas bon ça. Elle ne secourt pas directement ses consoeurs, elle a peut-être un plan. En tout cas, elle voit que le brigand prend la tête de la carriole avec les chevaux attelés. Il a à côté de lui un compagnon qui lui dit, oh, est-ce qu'on n'attend pas que la dernière arrive pour la capturer? Le brigand répond, non, non, non, c'est bon, là, il faut y aller, le roi attend. Alors ça, elle trouve ça un peu étrange, Jeannette, mais elle reste dans un coin, elle ne fait pas de bruit. Elle attend que la charrette parte, et là, hop, elle la poursuit. Elle poursuit la charrette en passant dans les rues parallèles. Elle la voit de temps en temps au fil des rues. Elle la poursuit, hop, elle la voit passer, elle la repoursuit. Oh, des fois, elle manque de trébucher, elle se cache derrière les pylônes pour se faire très très très très mince et invisible. Et elle finit par se retrouver nez à nez avec la charrette. Alors là, elle utilise son pouvoir de transformation, très commun chez les sorcières de Palande. Et, bon, disons qu'elle veut se changer en homme d'affaires, mais sous la pression, l'homme d'affaires parce qu'elle a un plan, mais vous comprendrez plus tard. Mais sous la pression du moment, et voyant la charrette arriver devant elle, elle se trompe un petit peu et se change en escargot. En escargot un peu homme d'affaires, avec une sorte de petite cravate et un petit col roulé, ou simplement un col, en pelle à tarte. Le col, il n'y a pas de pelle à tarte, enfin bref. Elle se change en escargot homme d'affaires, et le brigand qui conduit la charrette, et surtout son acolyte, dit « Stop, stop, regardez, un escargot, attention, un escargot homme d'affaires, attention, n'écrase pas l'escargot. » Et donc, hop, ça freine. Hop, c'est freiné, la charrette s'arrête, on est un peu secoué, et l'escargot fait merci de vous être arrêté pour moi, oh mais qu'est-ce que vous transportez là? Alors un peu paniqué, les brigands répondent, pas des sorcières, non, pas des sorcières, des haricots, voilà des haricots, oh des haricots, mais ça m'intéresse, j'adore les haricots, je pourrais vous en acheter. Et les brigands disent, non, non, mais c'est pas des monsieur l'escargot, hein, on n'est pas sur le marché là, on est dans sur une route, donc nous on doit partir. Ah, mais si je vous en propose, non mais n'insistez pas monsieur l'escargot, non mais si je vous en propose. Et là l'escargot fait miroiter dans sa bave, la bave qu'il traîne derrière lui à chaque fois qu'il se déplace, il fait miroiter 1000 petites étincelles et 1000 petites paillettes d'or et d'argent. Alors là, les brigands, en voyant ça, font « Bon, on va peut-être trouver un arrangement, monsieur l'escargot. » Donc, ils descendent de la charrette. Oh, quelques curieux se sont déjà rassemblés un peu tout autour pour regarder cette transaction étonnante entre ces deux, bon, brigands d'allure un petit peu bonhomme, un petit peu piratesque, si je puis me permettre, et cet escargot très bien habillé en homme d'affaires avec sa petite mallette d'homme d'affaires. L'escargot dit « Bon alors, ben, je suis tout à fait prêt à vous échanger vos haricots contre des pièces d'or. » « Ah oui, mais c'est très bien. Bon, par contre, bon, nous acceptons avec plaisir. Mais bon, malheureusement, nous n'avons pas le temps de vous les donner maintenant. Est-ce que vous accepteriez de nous donner les pièces d'or? Et dans un second temps, nous vous livrons les haricots chez vous. » L'escargot réfléchit, ça me paraît un peu bizarre, mais c'est surtout les gens autour qui disent « Non, attendez, mais là vous êtes en train de l'arnaquer, cet escargot homme d'affaires, c'est pas du tout comme ça qu'on mène les affaires, là, il faut lui donner la cargaison maintenant, là vous êtes en train de l'entourlouper, attention monsieur l'escargot. » L'escargot « Ah merci jeune gens, c'est bien sympathique de voir. » Bon après là il part sur un petit discours, mais c'est pour rendre le personnage crédible. En tout cas, la transaction peut éventuellement se poursuivre. L'escargot dit seulement « Bon, j'aimerais néanmoins vérifier la qualité de la cargaison. » Et là, les deux brigands font « La cargaison, oui, non, peut-être. » Bon, ils sont un petit peu louches, ces brigands, mais pour paraître moins louches, ils laissent quand même l'escargot venir regarder dans la charrette. Il faut savoir que les brigands avaient bien joué leur coup. Il n'y avait pas simplement des sorcières dans chacun des ballots, il y avait également un ou deux sacs de haricots pour faire le compte.
Et ils présentèrent à l'escargot un sac de haricots en l'ouvrant en disant « Regardez, oui, c'est bien des haricots, ce sont des excellents haricots du pays de Pontarlier. Ils sont

ils sont cueillis fraîchement de ce matin. Alors voilà. Escargots font oui, fort bien, bon ceux-là ont l'air très bien, mais je peux voir dans ces sacs-là, enfin non, non, non, non, pas du tout, c'est les sacs où il y a bien sûr les sorcières, non, non, pas du tout, vous ne pouvez pas aller regarder dans ces sacs-là, car ils ne sont pas encore bien matures, ce sont encore de jeunes pousses de haricots. Escargots fait, ah d'accord, bon, permettez-moi quand même de leur jouer de la musique. Les brigands se regardent, comment ça leur jouer de la musique, mais complètement bizarre cet escargot, on ne joue pas de la musique aux haricots. L'escargot fait, non mais c'est pour moi, c'est pour m'assurer de certaines choses. On fait, s'il veut, hein, puis tout le monde dans l'assistance, là, tous les gens qui sont restés pour regarder si tout se passe bien, si l'escargot ne se fait pas arnaquer, regarde la scène comme ça en faisant, quelle étrange idée. Et voilà l'escargot, qui est bien sûr la sorcière Jeannette déguisée, à sortir la petite cornemuse de son sac. Alors il commence à jouer. Et bon bah c'est quelque chose qu'il faut savoir, hein. Les haricots sont très sensibles à la musique. Et quand on leur joue ce genre de petite musique avec certains types de cornemuses, hein, ce n'est pas à la portée de n'importe qui, ils se mettent régulièrement à se trémousser. Et c'est ce qui se passe, hein, les haricots frétillent dans le sac. Et le sac se trémousse. C'est très très mignon. Le sac se trémousse et l'escargot fait « Ah oui, bah, c'est très bien, ce sont bien des haricots. » Mais il se dirige vers un second sac qui contient peut-être une sorcière. Il commence à jouer. Et ça ne se trémousse pas. Alors, tout le monde est interloqué dans l'assistance, et en plus de ne pas se trémousser, du sac sort une voix étouffée. Alors tout le monde fait « Mais il y a quelqu'un dans le sac, il y a quelqu'un dans le sac, ouvrez le sac !» Et là, on ouvre le sac et c'était une sorcière, c'était Tilleul qui dit « Ah, je ne suis pas haricot, je ne suis pas haricot, je ne suis pas haricot, ah, ce sont des brigands !» Alors là, tout le monde s'en rend bien compte. On saisit les deux canailles, on les ligote, on les met eux-mêmes dans des sacs en toile de jute, et on libère toutes les sorcières qui sautent une à une et qui se mettent à pour se venger, à le transformer en tout un tas d'ustensiles de cuisine inutiles, comme par exemple un chinois, l'ustensile de cuisine, ou bien une pince à thé, ou bien un manche de casserole amovible. Il transforme les brigands en tous ces ustensiles-là afin de les humilier sur la place publique. Et une fois qu'on a bien, qu'on s'est bien amusé à les regarder comme ça transformés en ustensiles de cuisine complètement inutiles, on écoute Jeannette jouer encore une fois de sa petite cornemuse pour la retrouvaille entre la population et ses sorcières bien-aimées.

0: Et c'est la fin de l'histoire, et il faut savoir que la légende de ces sorcières est restée célèbre parmi le quartier de Palente, le village puis ce qui est devenu le quartier de Palente, tellement qu'on a fini par nommer ces célèbres sorcières qui avaient, en plus d'avoir déjoué ce tour-là avec les brigands, fait mille et une choses pour ce quartier de Palente, on finit par nommer en leur honneur quelques rues et quelques places. Vous avez notamment la rue des Tulipes, ou la rue des Pâquerettes, ou la rue des Géraniums, pour nous le prouver aujourd'hui.
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2: Ah ben, j'ai la vague impression d'effectuer un pétage de plomb au niveau de ma personne. 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

0: Qui a dit un jour que les paroles s'envolent
1: et que les écrits restent?
0: Et qui dira que cette histoire ne fut qu'une parabole de deux poètes à la plume trop leste? Des montagnes de l'Est, elles traversent les rivières du Grand Ouest, puis serpentent et s'entêtent jusqu'à se fondre dans l'asphalte.
1: C'est l'histoire d'un récit qui traverse le monde comme tu tournes les pages de ton atlas. On m'a dit qu'il était conté par un mec très vieux, je parle pas du père Fouras, mais d'un ancien respecté à la voix aussi profonde que les rides de son visage. Je te parle de son récit qui pendant des décennies a traversé plus d'un paysage.
0: C'est l'histoire d'un tour du monde, d'une course autour de la planisphère. Un moment hors de l'espace-temps où les secondes se comptent en millénaires. Ce n'est pas un conte mais un poème, mi-phénomène paranormal, mi-parole libre qui se promène, forcément ça se passe à l'oral.
1: C'est l'histoire d'un voyage fantastique auquel ont participé plus d'un élément, qui lors d'une existence classique ne se croise pas forcément. Ce voyage un peu magique comme tout le monde, tu en as entendu parler. Moi je l'ai connu un soir de pleine lune, devant un grand ciel étoilé.
0: Parole du bout du monde.
1: Parole du bout du monde.
0: Moi je crois bien que c'est le vent qui est venu me la souffler. Et ça m'a fait l'effet d'un sédatif, car à vrai dire, ça m'a troublé.
1: Cette histoire, je donnerais tout pour connaître son origine exacte. C'est quoi, Ruda? On va remonter à sa source, chacun de son côté. Tel est notre pacte.
0: Ok, grand corps malade, je te souhaite une balade planétaire. Je te laisse donner le top départ et puis le choix dans l'hémisphère.
1: Tu devras fouiller dans 2 continents, moi 3. S'il faut, on se retrouve dans 10 ans. Mais comme j'ai plus de terre que toi, tu te taperas aussi le fond des océans.
0: Bon voyage.
1: Que le meilleur gagne.
0: J'ai commencé à observer les territoires les plus classiques, le tableau noir des facultés au discours très académique. J'ai entendu les cris d'une parole qui s'endort dans des débats soporifiques, des conférences, des galeries d'art et même des visites guidées au cœur des quartiers historiques.
1: J'ai commencé ma quête en questionnant mon voisin de palier. Il est tellement vieux qu'à un bout de cette histoire, il est forcément lié. Il m'a conseillé d'aller enquêter dans un petit village montagnard, mais les gens que j'ai vus là-bas avaient étrangement perdu la mémoire.
0: Sur mon itinéraire, j'avais noté quelques antiquaires. Je n'y ai trouvé que des mots en vieux français et des paroles pleines de poussière. J'ai rencontré 2-3 coiffeurs et leurs récits légendaires. À la racine, j'ai tout compris de la théorie de la pesanteur. J'ai donc pris de la hauteur, j'ai fait pas mal d'allers-retours. J'ai été rapide ou plein de lenteur, mais la durée de mon parcours s'étale sur le Maghreb et ses compteurs jusqu'aux tavernes de Singapour, des tribus nomades d'orateurs au temple de Kuala Lumpur. J'ai vu des mots d'absence, des mots laissés sur une porte et même des mots d'amour. J'ai parfois pris le mauvais sens et puis j'ai fait la connaissance des nouveaux troubadours.
1: J'ai compris que ce que je cherchais avait quelque chose de secret et que cette histoire était fragile comme un mot écrit à la craie. Je scrutais la nuit dans des ruelles sombres aux odeurs de pisse quand un vieux clochard savant me lança enfin sur une bonne piste. Il m'a dit d'aller interroger un scientifique, j'étais d'accord. Mais celui-ci m'a rien appris, j'ai juste révisé le théorème de Pythagore. Alors je suis allé voir les plus grands philosophes du continent, mais ils m'ont saoulé. Je préférais encore mon vieux voisin à un continent. J'ai rencontré des tas de personnes de Reykjavik à Pékin, des groupes de jeunes rappeurs aux vieux griots africains, mais en vain. Et toi?
0: Rien.
1: J'ai vu des mots tendres, j'ai vu des mots d'excuses, j'ai vu des gros mots.
0: J'ai vu des mots à prendre, des mots qui accusent et même des mots en trop.
1: J'ai vu des mots passants, j'ai vu des mots vexants, j'ai vu des mots tranchants comme un pieu.
0: J'ai vu des mots qui mobilisent, des mots sans mobile et même des mots creux.
1: J'ai vu des mots au Ahmed.
0: J'ai vu des mots au reset.
1: J'ai surtout vu que j'avais fait ce voyage pour rien.
0: J'ai vu de mauvais mots.
1: J'ai vu de bons moments.
0: Et que finalement la source n'était pas si loin.
1: Cette histoire, c'est la tienne, c'est la mienne, elle est bien réelle.
0: C'est l'histoire du langage universel, faite qu'elle soit éternelle. Je sais pas pour toi, grand corps malade, mais notre fin de texte me semble un peu trop solennelle.
1: C'est vrai, Ruda, mais l'important, c'est peut-être juste qu'elle soit belle.
0: Ça leur paraîtra peut-être bête, encore plus con que 2 poètes. Mais j'ai encore envie de le dire, que vive la parole libre.
1: En tout cas, ce qui est net, c'est que cette histoire vit dans toutes nos têtes. Et qu'on continuera à la vivre. Jusqu'aux toutes dernières pages de notre propre livre. Bon voyage.
0: Que le meilleur gagne.

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1: 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Et les chasser à grands coups de latte dans l'oignon, t'entends ?

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Merci.

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1: Rouge pute. 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Pour moi, c'est rouge pute, ma liberté. 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Putain, cognait-il, si je mettais du rouge. Elle déclenche la violence, la féminité, les insultes, l'interrogatoire, les brutalités, rouge sang. Dans ma nouvelle collection, je choisis un tube rouge pute. 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Perrine Le Quéret.

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1: Restez fort et confiant. 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

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La liberté sera quelque chose de vivant et de transparent. 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